message. Car le message au niveau de la musique, comme on dit, on filme un message. Je vous demande à la famille d'action de sont. Oui, et dans cette ordre d'idée, je veux demander ce que la famille d'action entend faire.